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Bonjour à tous, j'espère que vous avez passé un excellent week-end. Nouveau départ, nouvelle semaine. On est là pour vous accompagner avec un max de bonne humeur, un brin de jardinage, un soupçon d'astuce cuisine et de la musique tout au long de la matinée.

0: Allez, c'est le moment de plonger dans les prédictions du jour avec l'horoscope sur Radio Bellevue.
1: Bonjour à tous, nous fêtons Aristide en ce 31 août. Alors, votre journée, vue par les planètes.
2: Bélier, ne remettez pas à plus tard pour faire précisément le point sur l'état de vos finances.
1: Taureau, si une histoire d'argent vous tracasse, eh bien c'est peut-être aujourd'hui que vous allez trouver la solution.
2: Gémeaux, prévoyez quelques difficultés relationnelles, vous serez gêné par la présence d'une personne.
1: Cancer, plein feu sur l'amour avec Vénus qui fait une entrée fracassante dans votre signe.
2: Les lions, rassurez-vous, vous êtes bien estimés. Par ailleurs, vos amours ne devraient pas tarder à prendre une bonne tournure.
1: Vierge, la conjoncture astrale tourne en votre faveur. Vous allez pouvoir vous mettre dans une position gagnante et ce, dans tous les domaines.
2: Balance, à vous de faire preuve de patience si une situation semble bloquée.
1: Scorpion, vous n'aimez pas spécialement que l'on décide à votre place. Reprenez donc les commandes.
2: Sagittaire, vous serez sensible à la conjoncture. Vous resterez bien dans votre coin à attendre de meilleurs aspects.
1: Capricorne, vous aurez besoin de réfléchir en paix et de vous organiser afin de mieux gérer votre temps. Vous n'en avez guère en ce moment et cela vous agace.
2: Verseau, la prudence est de rigueur, surtout s'il s'agit de prendre des décisions personnelles importantes.
1: Enfin, Poisson, vous bénéficierez d'un flux nettement positif. Ils vous insuffleront la patience et une bonne confiance en ce que vous faites. À demain pour un nouvel horoscope, nous fêterons Gilles. Bonne journée à tous.

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0: C'est le moment de l'éphéméride avec Pierrette sur Radio Bellevue. 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
1: Bonne fête, Aristide. C'est l'auteur de l'apologie de la religion chrétienne. Leur couleur le jaune, leur chiffre le 4. Les naissances du 31 août, Rachel Legras Trapani, Miss France 2007. Vincent Delerme, l'auteur et chanteur. Thierry Champion, le tennisman. Éric Zemmour, le journaliste. Maria Candido, la chanteuse. Richard Gere, l'acteur américain. Serge Blanco, le joueur de rugby. En 1933, c'est la naissance de Martine Amarande, comédienne de théâtre, actrice et chanteuse. En 1897, Frédéric March, l'acteur américain. En 1811, Théophile Gautier, poète romancier, dont Capitaine Fracasse. Les décès, en 2020, Jean-Baptiste Mendy, le boxeur. En 2017, Richard Anderson, l'acteur. En 2010, Laurent Fignon, le coureur cycliste. En 1997, Lady Diana, l'épouse de Charles, le prince de Galles. En 1973, John Ford, le cinéaste. En 1963, Georges Braque, le peintre cubiste, graveur et sculpteur. Et en 1867, Charles Baudelaire, l'écrivain. En 2002, en foot, Ronaldo quitte l'Inter de Milan pour le Real Madrid. En 2000, c'est la suppression de la vignette automobile. En 1997, lors d'un accident de voiture, la princesse Diana trouve la mort sous le pont de l'Alma à Paris avec son compagnon Dodi Lafayette, milliardaire égyptien. En 1986, le paquebot soviétique Amiral Nakhimov coule en mer Noire après une collision avec un cargo. 400 morts. En 1980, en cyclisme, le Français Bernard Hinault devient champion du monde. En 1951, c'est la présentation à Düsseldorf du premier disque 33 tours par la Deutsche Grammophon. En 1937, c'est la création de la Société nationale des chemins de fer français, la SNCF. Et en 1928, c'est la première de l'opéra de Katsu à Berlin. Et le dicton, quand août n'est pas pluvieux, septembre est souvent radieux.

Ce titre a fait danser la France entière à l'été 2004. Trois garçons sur l'aile d'un avion, ça vous rappelle quelque chose? Un refrain impossible à épeler, mais un tube légendaire. Vous l'avez? C'est le groupe Ozone que l'on écoute.

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1: Tu sais, je suis pas malheureux.

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0: c'est le moment de retrouver Rosette et son astuce grand-mère sur Radio Bellevue. Bonjour Rosette.
1: Bonjour à tous. Quand la période estivale se termine, les araignées cherchent refuge dans notre intérieur, où il fait plus chaud. Ces petites bêtes qu'on n'aime pas existent depuis belle lurette. Nos grands-mères ont trouvé des astuces naturelles pour s'en débarrasser. Les araignées détestent la lavande. Alors, sachez-en en profiter pour les faire fuir. Placez dans votre maison quelques petits bouquets de lavande. Vous pouvez aussi utiliser quelques gouttes d'huile essentielle de lavande. Mettez-en sur les endroits où ces petites bêtes entrent. Vous constaterez qu'elles sortiront de votre maison.

0: De vivre, c'est fou.
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2: Bonjour à tous, c'est une première depuis un mois. L'armée américaine a mené hier des frappes sur l'île iranienne de Larak, une île située dans le stratégique détroit d'Ormuz. En représailles, les gardiens de la révolution ont affirmé avoir attaqué des installations des États-Unis sur deux bases aériennes en Jordanie. Conséquence, les prix du pétrole sont repartis à la hausse, une augmentation de 2,59% pour le baril de Brent. Et dans ce contexte, c'est le dernier jour pour profiter de l'aide carburant pour les gros rouleurs. Elle prend fin officiellement aujourd'hui, mais le gouvernement a déjà assuré travailler sur une possible prolongation des aides pour les secteurs les plus exposés à la hausse des prix de l'essence et du diesel. Depuis le lancement de la plateforme en avril, plus d'1 370 000 ménages ont déposé une demande. En attendant, le gouvernement, lui, planche sur le budget. Sébastien Lecornu réunit en séminaire aujourd'hui ses ministres afin de préparer le projet de loi de finances 2027. L'objectif, trouver un compromis face au risque de censure. C'est désormais officiel. Olivier Faure a annoncé hier soir sur le 20h de TF1 être candidat à l'élection présidentielle de 2027. Le premier secrétaire du Parti socialiste a également précisé qu'il participerait à la primaire social-démocrate organisée par le PS et Place publique. Il devra faire face pour l'instant à Raphaël Glucksmann, Jérôme Gadge, Philippe Brun et Ségolène Royal. Plus de 850 000 enseignants reprennent ce lundi le chemin de l'école, soit un jour avant la rentrée des élèves. Et à cette occasion, le Haut Commissariat à la Stratégie et au Plan a dévoilé son rapport pour revaloriser le métier. Parmi les 11 recommandations, la revalorisation des rémunérations des enseignants. Un nouveau coup de chaud attendu cette semaine sur la France. Les températures devraient de nouveau grimper fortement en milieu de semaine, notamment dans le sud du pays, avec des pics à 34 ou 36 degrés. Et puis le dernier adieu à Philippe Bouvard, ce monument de la presse écrite, de la radio et de la télévision, est décédé le 24 août dernier. Ses obsèques se dérouleront cet après-midi à 15h en l'église Notre-Dame de Bon Voyage à Cannes. Et l'inhumation suivra à 17h au cimetière de la ville. Excellent début de matinée à tous.

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0: C'est le moment de retrouver Rachel. Alors, si vous ne savez pas comment devenir zen, voici tout de suite ses conseils. Bonjour Rachel.
1: Bonjour Sylvie, bonjour à toutes et à tous. Observer vous semble facile et pourtant, les trois clés zen d'aujourd'hui vont vous apprendre à observer différemment. Regardez un feu qui crépite, observez les flammes, écoutez le craquement du bois, invitation au calme et à la communion des êtres et des pensées. Regardez, ce n'est pas observer. Observer a une intensité plus forte. Observer vous demande de l'attention, voire de la concentration. Plus vous développez votre sens de l'observation et plus vous devenez zen. Développez votre sens de l'observation pour vous connecter à vous-même. Vous entrez de plus en plus dans les détails. Non seulement vous regardez intensément, mais vous sentez, vous écoutez. Vous mettez vos cinq sens en éveil. Éveillez vos sens pour ne faire qu'un avec ce que vous observez. Pour voir l'invisible, c'est une invitation à la méditation qui vous montrera que votre être et vos pensées peuvent se rejoindre. Invitez-vous à la méditation pour apprendre à observer de manière différente. Observer différemment demande de l'apprentissage qui, si vous le pratiquez régulièrement, va vous ouvrir des portes intimes auxquelles vous n'auriez jamais pensé. Aujourd'hui, ne regardez plus. Observez avec vos sens pour vous inviter au calme et à la méditation. Utilisez sans compter les trois clés zen qui sont développer votre sens de l'observation, mettez vos cinq sens en éveil, invitez-vous à la méditation. Passez une très très bonne journée.

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0: Manteau de gloire, extrait de l'album Carcassonne de Stéphane Echer. Et tout de suite, l'instant bien-être avec Rachel.
1: Bonjour à tous. Aujourd'hui, le conseil bien-être se reportera sur les hémorroïdes. Les hémorroïdes sont des veines enflées et enflammées situées dans le rectum et l'anus qui peuvent provoquer des symptômes tels que des démangeaisons, saignements et inconfort. Elles peuvent résulter d'une pression accrue sur les veines de la région anale, souvent due à la constipation, à la grossesse, à l'obésité ou à des périodes prolongées de position assise. Il existe deux types d'hémorroïdes, internes à l'intérieur du rectum et externes sous la peau autour de l'anus. Il est important de noter que si les symptômes persistent ou s'aggravent, il est recommandé de consulter un spécialiste pour un diagnostic et un traitement approprié. Je vais vous donner deux recettes pour soulager les symptômes des hémorroïdes. Le premier est le bain de siège à l'eau chaude. Remplissez une baignoire ou un seau d'eau chaude. Asseyez-vous dans l'eau chaude pendant 15 à 20 minutes. Répétez plusieurs fois par jour si besoin. Cela peut aider à soulager l'inflammation et à détendre les muscles autour de l'anus. Trempez une compresse dans la mamélis, qui est disponible en pharmacie et qui est non alcoolisée. Appliquez délicatement la compresse sur la zone affectée pendant 15 minutes, répétez plusieurs fois par jour si besoin. La mamélis a des propriétés anti-inflammatoires et astringentes qui peuvent aider à réduire l'enflure et à soulager l'inconfort. Il est important de souligner que ces recettes visent à soulager temporairement les symptômes des hémorroïdes. Si ceux-ci persistent ou s'aggravent, ou si vous avez des saignements rectaux, il est crucial de consulter un professionnel de la santé et discuter des traitements appropriés. Je vous souhaite de passer une excellente journée.

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0: La rubrique Parlons Cuisine, c'est tout de suite et c'est avec Isabelle. Bonjour Isabelle.
1: Bonjour à tous. Ce matin, je vais vous parler d'un légume racine, le céleri rave. Il fait partie des légumes impopulaires, mais il gagne pourtant à être connu grâce à son goût prononcé et légèrement sucré. Ce légume fait partie de la famille des apiacées. C'est un aliment sain et nutritif qui est une excellente source de vitamines, de minéraux, de fibres et d'antioxydants et se consomme aussi bien cru que cuit. Oui, en soupe, en velouté, en purée, en gratin ou en hachis parmentier, c'est un régal et il doit cela grâce à sa saveur raffinée. Il est surtout connu pour une recette star, le céleri rémoulade, cette entrée traditionnelle qui baigne souvent dans de la mayonnaise. Il existe différentes variétés de céleri rave, comme le céleri rave Astérix. Cette variété précoce et résistante produit une racine sphérique blanche et ferme. Le céleri rave géant de Prague, cette variété très ancienne et précoce, produit une grosse racine ronde et blanche avec une chair ferme et croquante. Le céleri rave Ibis, cette variété à croissance rapide, produit une pomme ronde, lisse, bien blanche et avec une chair très savoureuse. Le céleri rave Monarque, cette variété tardive et vigoureuse est très bien adaptée pour la conservation hivernale. Choisissez le lourd et ferme, en boule, de couleur pâle et évitez d'acheter ceux qui ont été coupés en deux, car le céleri rave s'oxyde rapidement. Il se conserve intact 5 à 6 jours au réfrigérateur et se congèle facilement dans des sacs à congélation. Voici ma petite recette de céleri rave au miel pour deux. Pour cela, il vous faudra un céleri rave, 30 g de beurre, une cuillère à soupe de vinaigre de vin, une cuillère à soupe de miel, du poivre, du sel et du persil haché. Pour la préparation, épluchez le céleri rave, puis taillez-le en frites. Faites fondre le beurre dans une sauteuse, puis ajoutez le céleri, sans oublier de saler et poivrer. Laissez cuire pendant 15 minutes en remuant souvent pour le faire dorer. Dès que le céleri est tendre, déglacez avec le vinaigre, puis ajoutez le miel. Servir cette préparation parsemée de persil. Je vous souhaite une belle journée à l'écoute de Radio Bellevue. Prenez soin de vous et à bientôt.

L'exposition Les Géliots, une histoire de l'industrie textile à Fraise et à Plainfin, vous ouvre ses portes et s'installe jusqu'au 4 octobre. 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Des usines aux paysages locaux, leur empreinte a durablement façonné notre territoire. Cette belle rétrospective est réalisée par les passionnés de l'association La Costelle qui œuvre chaque jour pour la préservation et la transmission de notre patrimoine. Une visite incontournable pour mieux comprendre l'histoire de notre région.

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2: Bonjour à tous. Les aides carburants pour les gros rouleurs ne seront pas suspendues aujourd'hui. C'est l'annonce ce matin sur BFM TV de la porte-parole du gouvernement Maud Bréjon. Ce coup de pouce devait prendre fin officiellement aujourd'hui, mais le gouvernement a déjà assuré travailler sur une possible prolongation des aides pour les secteurs les plus exposés à la hausse des prix de l'essence et du diesel. Une aide, on le rappelle, mise en place dans le contexte de la guerre au Moyen-Orient et les hostilités ont repris. L'armée américaine a bombardé l'île iranienne de Larak dans le détroit d'Ormuz. Washington assure avoir repéré la préparation d'une opération de minage de cet axe stratégique. En représailles, les gardiens de la Révolution ont affirmé avoir attaqué des installations américaines sur deux bases aériennes en Jordanie. Le bilan s'alourdit encore au Népal. 903 personnes sont mortes selon la police népalaise après cette coulée de boue dévastatrice mercredi dernier. Plus de 4200 sont également toujours portés disparus. De leur côté, les médias d'État chinois évoquent 16 morts et 546 disparus sur leur territoire. On rappelle que 4 Français sont toujours introuvables. Emmanuel Macron en Suède aujourd'hui. Le président doit valider définitivement ce lundi une commande de frégates françaises par le gouvernement suédois. Un contrat de plus de 4 milliards d'euros qui consacre la coopération entre les deux pays sur fond de menaces russes croissantes en Europe. La liste des candidats pour 2027 s'allonge encore. Olivier Faure se présente à l'élection présidentielle. Le premier secrétaire du PS l'a annoncé hier soir sur le plateau du 20h de TF1. Ce dramatique accident hier dans la commune de Reux, dans le Pas-de-Calais, un adolescent a été percuté aux alentours de 20h par un TER reliant Lille à Amiens. Le jeune âgé de 14 ans est mort. Et puis on termine avec un mot de sport, du tennis et cette sensation à l'US Open. Novak Djokovic est éliminé dès le premier tour. C'est un véritable coup de tonnerre. Le Serbe s'incline d'entrée en 5-7 contre l'Argentin Navone. L'ex numéro 1 mondial, actuel 5e, n'avait pas perdu au premier tour depuis plus de 20 ans. Côté français, ça passe pour Arthur Rinderknecht et Lucas Van Aché. Excellente matinée à tous.

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Inutile de compter de tête ou de chercher vos vieux courriers. Pour connaître votre solde en quelques clics, il existe le site officiel Mes points permis. C'est très simple. Connectez-vous avec France Connect ou utilisez votre numéro de dossier NEF qui figure sur votre permis de conduire. Gardez juste à l'esprit qu'il peut y avoir un petit décalage entre une infraction et la mise à jour de votre solde sur le site. 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

0: Vous écoutez Radio Bellevue et tout de suite, place à l'éphéméride avec Pierrette qui va vous faire découvrir les événements marquants de ce jour.
1: Bonne fête, Aristide, c'est l'auteur de l'apologie de la religion chrétienne. Leur couleur le jaune, leur chiffre le 4. Les naissances du 31 août, Rachel Legras Trapani, Miss France 2007. Vincent Delerme, l'auteur et chanteur. Thierry Champion, le tennisman. Éric Zemmour, le journaliste. Maria Candido, la chanteuse. Richard Gere, l'acteur américain. Serge Blanco, le joueur de rugby. En 1933, c'est la naissance de Martine Amarande, comédienne de théâtre, actrice et chanteuse. En 1897, Frédéric March, l'acteur américain. En 1811, Théophile Gautier, poète romancier, dont Capitaine Fracasse. Les décès, en 2020, Jean-Baptiste Mendy, le boxeur. En 2017, Richard Anderson, l'acteur. En 2010, Laurent Fignon, le coureur cycliste. En 1997, Lady Diana, l'épouse de Charles, le prince de Galles. En 1973, John Ford, le cinéaste. En 1963, Georges Braque, le peintre cubiste, graveur et sculpteur. Et en 1867, Charles Baudelaire, l'écrivain. En 2002, en foot, Ronaldo quitte l'Inter de Milan pour le Real Madrid. En 2000, c'est la suppression de la vignette automobile. En 1997, lors d'un accident de voiture, la princesse Diana trouve la mort sous le pont de l'Alma à Paris avec son compagnon Dodi Lafayette, milliardaire égyptien. En 1986, le paquebot soviétique Amiral Nakhimov coule en mer Noire après une collision avec un cargo. 400 morts. En 1980, en cyclisme, le Français Bernard Hinault devient champion du monde. En 1951, c'est la présentation à Düsseldorf du premier disque 33 tours par la Deutsche Grammophon. En 1937, c'est la création de la Société nationale des chemins de fer français, la SNCF. Et en 1928, c'est la première de l'opéra de Katsu à Berlin. Et le dicton, quand août n'est pas pluvieux, septembre est souvent radieux.

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Bravo à nos gagnants du jour. 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

0: Vous souhaitez devenir zen, vous avez pris de bonnes résolutions, c'est le moment d'écouter Rachel et ses précieux conseils du jour. Bonjour Rachel.
1: Bonjour Sylvie, bonjour à tous. Chaque jour nous offre des spectacles différents. C'est ce que vous allez découvrir avec les trois clés zen d'aujourd'hui. Chaque jour qui se couche, chaque jour qui se lève ne se ressemble jamais. Les couleurs, les odeurs, les formes, tout est différent. Observez chaque jour différemment. Vous vous levez, vous vous couchez, mais avez-vous remarqué que chaque jour est différent? Le spectacle des jours change, sachez les regarder et les apprécier, car celui-ci est éphémère. Profitez des richesses de chaque jour. Sortez de votre routine et émerveillez-vous des moindres changements de la nature. La nature vous offre des merveilles. Sachez les reconnaître et profitez du spectacle qu'elle vous offre pour trouver la sérénité avec les trois clés zen d'aujourd'hui qui sont: observez chaque jour différemment, profitez des richesses de chaque jour, émerveillez-vous. Je vous souhaite de passer une excellente journée en profitant pleinement du spectacle que vous offre la nature aujourd'hui.

Pour les vacances sereines, pensez à l'opération Tranquillité Vacances. 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C'est simple. 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Quelques précautions. 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Des vacances réussies, c'est d'abord un esprit tranquille.

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Et voilà, c'est déjà le moment pour moi de vous laisser. Dans quelques instants, vous retrouvez Julie. Quant à nous, rendez-vous demain pour une matinée pleine de surprises sur Radio Bellevue.

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1: Bonjour à tous. Les hostilités ont repris entre les États-Unis et l'Iran. L'armée américaine a mené hier des frappes sur l'île iranienne de Larak, une île située dans le stratégique détroit d'Ormuz. En représailles, les gardiens de la révolution ont affirmé avoir attaqué des installations des États-Unis sur deux bases aériennes en Jordanie. Conséquence, les prix du pétrole sont repartis à la hausse, une augmentation de près de 3% du baril de Brent. Et dans ce contexte, les aides sectorielles pour les entreprises les plus touchées par les hausses de carburant devraient être prolongées. C'est en tout cas l'annonce ce matin sur BFM TV de la porte-parole du gouvernement, Maud Bréjon. On rappelle que la plateforme de demande devait être suspendue aujourd'hui. Le chèque à destination des grands rouleurs sera lui reconduit. 1 400 000 Français en ont fait la demande. Sébastien Lecornu réunit aujourd'hui, lui, son gouvernement pour un séminaire tourné vers la préparation d'un budget 2027. Un budget sous haute tension, susceptible de provoquer la censure. Le Premier ministre envisagerait un projet de loi de finances axé sur la maîtrise des dépenses publiques sans hausse d'impôts. Il envisagerait aussi une désindexation des pensions de retraite les plus élevées. C'est la rentrée pour les profs. Plus de 850 000 enseignants reprennent ce lundi le chemin de l'école, soit un jour avant celle des élèves. Et à cette occasion, le Haut Commissariat à la Stratégie et au Plan a dévoilé son rapport pour revaloriser le métier. Parmi les 11 recommandations, la revalorisation des rémunérations des enseignants. Le président d'une association LGBT+, violemment agressé à Paris. Les faits se sont déroulés dans la nuit de vendredi à samedi à la sortie d'un bar dans le quartier du Marais. La victime a été gravement blessée, notamment après un jet de bouteille. Un suspect a été interpellé. Selon le parquet, il était sous l'influence de l'alcool. Et puis on termine avec un mot de football et le gros coup de Monaco en Ligue 1. L'ASM s'impose 2-0 face à l'OM dans le choc de clôture de la deuxième journée du championnat. Et avec ce succès solide et avant d'affronter le PSG, Monaco prend la tête du classement. Dans les autres rencontres de ce dimanche, le Paris FC a battu Nice 3-0. Le Stade Rennais lui domine Le Mans 3-2. Excellente matinée à tous.
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Bienvenue à tous, c'est Julie avec vous jusqu'à 12h30 sur Radio Bellevue. On va passer une belle fin de matinée ensemble entre bonne humeur, info et musique. Allez, c'est parti.

0: On passe tout de suite à votre rendez-vous astro quotidien.
1: Bonjour à tous, nous fêtons Aristide en ce 31 août. Alors, votre journée vue par les planètes.
2: Bélier, ne remettez pas à plus tard pour faire précisément le point sur l'état de vos finances.
1: Taureau, si une histoire d'argent vous tracasse, eh bien c'est peut-être aujourd'hui que vous allez trouver la solution.
2: Gémeaux, prévoyez quelques difficultés relationnelles, vous serez gêné par la présence d'une personne.
1: Cancer, plein feu sur l'amour avec Vénus qui fait une entrée fracassante dans votre signe.
2: Les lions, rassurez-vous, vous êtes bien estimés. Par ailleurs, vos amours ne devraient pas tarder à prendre une bonne tournure.
1: Vierge, la conjoncture astrale tourne en votre faveur. Vous allez pouvoir vous mettre dans une position gagnante et ce, dans tous les domaines.
2: Balance, à vous de faire preuve de patience si une situation semble bloquée.
1: Scorpion, vous n'aimez pas spécialement que l'on décide à votre place. Reprenez donc les commandes.
2: Sagittaire, vous serez sensible à la conjoncture. Vous resterez bien dans votre coin à attendre de meilleurs aspects.
1: Capricorne, vous aurez besoin de réfléchir en paix et de vous organiser afin de mieux gérer votre temps. Vous n'en avez guère en ce moment et cela vous agace.
2: Verseau, la prudence est de rigueur, surtout s'il s'agit de prendre des décisions personnelles importantes.
1: Enfin, Poisson, vous bénéficierez d'un flux nettement positif. Ils vous insuffleront la patience et une bonne confiance en ce que vous faites. À demain pour un nouvel horoscope, nous fêterons Gilles. Bonne journée à tous.

0: Place à Pierrette pour sa rubrique sur les expressions. Aujourd'hui, elle nous raconte l'origine d'une expression que vous avez sans doute déjà utilisée. Bonjour Pierrette.
1: Bonjour à tous. Comme chaque lundi, retrouvez d'où vient une expression. Aujourd'hui, pourquoi dit-on être le Benjamin ? La personne la plus jeune au sein d'un groupe est appelée le Benjamin. Cela est vrai au sein d'une famille, dans une fratrie, mais pas uniquement. On peut être ainsi le Benjamin dans un groupe de retraités dès lors qu'on est le moins vieux. Si cette expression est apparue au XVIIIe siècle, son origine remonte à des temps bien plus anciens. Dans la Genèse, au chapitre 37, on peut lire que Jacob a eu 13 enfants avec 4 femmes différentes. Or, comme père, il avait une affection particulière pour le dernier-né qui se prénommait Benjamin. Il est donc à la fois le plus jeune des fils de Jacob et son préféré. Par la suite, Benjamin dirigea l'une des 12 tribus d'Israël et ce prénom fut utilisé pour désigner l'enfant le plus jeune d'une famille, mais plus largement de tout groupe d'individus. Bonne journée à tous!

0: Les annonces des manifestations, c'est tout de suite sur Radio Bellevue. Vous avez envie de bouger, de vous engager ou de dénicher une nouvelle activité pour la rentrée? Rendez-vous le samedi 5 septembre pour la fête des associations margaritaines. De 14h à 18h, venez échanger avec les acteurs locaux du sport, de la culture, de la solidarité et de l'environnement. C'est le moment parfait pour découvrir la richesse de la vie associative du secteur. Et dès 18h, la journée se poursuit en musique avec une grande guinguette conviviale jusqu'à 23h. Vous êtes à la recherche d'une activité sportive, culturelle ou créative pour la rentrée? Ne manquez pas le forum des associations de Bandes-Lavelines. Pour cela, rendez-vous samedi 5 septembre de 14h à 17h à la salle des sports. À découvrir sport de raquettes, arts martiaux, théâtre, loisirs ou ateliers créatifs. Venez rencontrer les bénévoles passionnés du territoire et faire votre choix pour l'année. Pour prolonger l'échange en toute convivialité, un coin café-goûter vous sera offert sur place. Plus d'informations au 07 81 57 17 98. Vous êtes à la recherche d'une activité à faire à Saint-Dié pour la rentrée. Ne manquez pas la fête des sports et des associations qui aura lieu samedi 5 septembre de 11h à 18h. Les acteurs locaux se mobilisent toute la journée pour vous faire découvrir leur discipline et leurs projets dans une ambiance conviviale. Attention au changement de cadre cette année. En raison de travaux sur la piste d'athlétisme, le rendez-vous est donné au parc Jean Mansuy. Venez échanger, tester et trouver votre passion. L'événement est entièrement gratuit et ouvert à tous. Et si vous profitiez de votre mercredi après-midi pour faire une bonne action? La boutique de la Croix-Rouge à Provenchères-sur-Fave est ouverte tous les mercredis de 13h30 à 15h30. Elle se situe juste derrière l'ancienne poste. C'est l'endroit idéal pour trouver des vêtements pour toute la famille, des chaussures, de la déco de seconde main, des livres ou encore des jouets. En plus de faire une bonne affaire, sachez que l'équipe réceptionne également vos dons sur place pour leur offrir une nouvelle vie. C'est bon pour la planète, pour votre budget et pour l'entraide locale. On compte sur vous. Vous pourrez donner votre sang mardi à l'espace François Mitterrand de Saint-Dié de 9h à 13h et de 15h30 à 19h30. Si vous aussi souhaitez passer votre annonce à l'antenne de Radio Bellevue, n'hésitez pas, appelez-moi au 03 29 57 37 74 du lundi au vendredi.
1: Merci Sylvie pour toutes ces infos, c'est toujours bien pratique pour savoir ce qui se passe dans le coin.

0: Les cloches, midi.
1: Je confirme, il est bien midi à la pendule de Radio Bellevue. Je vous souhaite un bon appétit à tous.
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3: Bonjour à tous. Les hostilités ont repris entre les États-Unis et l'Iran. L'armée américaine a mené hier des frappes sur l'île iranienne de Larak, une île située dans le stratégique détroit d'Ormuz. En représailles, les gardiens de la révolution ont affirmé avoir attaqué des installations des États-Unis sur deux bases aériennes en Jordanie. Conséquence, les prix du pétrole sont repartis à la hausse, une augmentation de près de 3% du baril de Brent. Et dans ce contexte, les aides sectorielles pour les entreprises les plus touchées par les hausses de carburant devraient être prolongées. C'est en tout cas l'annonce ce matin sur BFM TV de la porte-parole du gouvernement, Maud Bréjon. On rappelle que la plateforme de demande devait être suspendue aujourd'hui. Le chèque à destination des grands rouleurs sera lui reconduit. 1 400 000 Français ont en fait la demande. Sébastien Lecornu réunit aujourd'hui, lui, son gouvernement pour un séminaire tourné vers la préparation d'un budget 2027. Un budget sous haute tension, susceptible de provoquer la censure. Le Premier ministre envisagerait un projet de loi de finances axé sur la maîtrise des dépenses publiques sans hausse d'impôts. Il envisagerait aussi une désindexation des pensions de retraite les plus élevées. C'est la rentrée pour les profs. Plus de 850 000 enseignants reprennent ce lundi le chemin de l'école, soit un jour avant celle des élèves. Et à cette occasion, le Haut Commissariat à la Stratégie et au Plan a dévoilé son rapport pour revaloriser le métier. Parmi les 11 recommandations, la revalorisation des rémunérations des enseignants. Le président d'une association

LGBT+, violemment agressé à Paris. Les faits se sont déroulés dans la nuit de vendredi à samedi à la sortie d'un bar dans le quartier du Marais. La victime a été gravement blessée, notamment après un jet de bouteille. Un suspect a été interpellé. Selon le parquet, il était sous l'influence de l'alcool. Et puis on termine avec un mot de football et le gros coup de Monaco en Ligue 1. L'ASM s'impose 2-0 face à l'OM dans le choc de clôture de la deuxième journée du championnat. Et avec ce succès solide et avant d'affronter le PSG, Monaco prend la tête du classement. Dans les autres rencontre de ce dimanche, le Paris FC a battu Nice 3-0. Le Stade Rennais lui domine Le Mans 3-2. Excellente matinée à tous.

Vous êtes bien à l'écoute de Radio Bellevue, c'était Jennifer Lopez accompagnée de Pitbull avec On The Floor, l'un des grands tubes de l'été 2011 et au Royaume-Uni, le plus grand succès de toute la carrière de Jennifer Lopez.

Votre rubrique emploi, c'est tout de suite sur Radio Bellevue. Si vous êtes à la recherche d'un emploi ou d'une nouvelle orientation professionnelle, voici trois offres à découvrir cette semaine autour de Saint-Dié-des-Vosges. Je commence à Corcieux, où un restaurant familial recherche un commis ou une commise de cuisine en CDI. Vous participerez à la préparation des ingrédients et à la mise en place des postes de travail. Vous assisterez également le chef dans la préparation et la cuisson des plats. Il faudra aussi veiller au nettoyage et au rangement de la cuisine, participer à la réception des marchandises et à la gestion des stocks. Le poste est proposé à raison de 39 heures par semaine avec des horaires fractionnés et du travail le dimanche, les week-ends et les jours fériés. Le salaire sera fixé selon l'expérience, mais les débutants sont acceptés. Deuxième offre cette fois à Anould. Une entreprise recherche une personne souhaitant se former au métier d'électricien d'équipement du bâtiment. Il s'agit d'un contrat d'apprentissage de 12 mois à raison de 35 heures par semaine. Vous apprendrez à installer les réseaux d'énergie et les équipements électriques dans les bâtiments, mais aussi les réseaux de communication et les équipements en courant faible. La formation prépare un titre professionnel de niveau CAP-BEP. Les débutants sont acceptés et la rémunération varie de 27 à 100% du SMIC. Enfin, à Saint-Dié-des-Vosges, l'association Célia recherche un chargé de mission qualité, communication et développement dans le cadre d'un CDD de 5 mois. Les missions sont variées, accompagner les démarches d'amélioration de la qualité, participer à la communication interne et externe, créer des supports, contribuer au site internet et aux réseaux sociaux, mais aussi rechercher des financements et répondre à des appels à projets. Le poste est proposé à temps plein avec un salaire de 2 352 € brut par mois. Les débutants sont acceptés, même si une première expérience est appréciée. Une licence professionnelle de niveau Bac plus 2 ou Bac plus 4 ainsi que le permis B sont indiqués dans l'annonce. Vous retrouvez toutes les informations et les modalités de candidature directement sur le site de France Travail. Je vous souhaite bonne chance dans vos recherches.

0: 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Bon après-midi à tous.
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3: Bonjour à toutes et tous. Un séminaire gouvernemental est en cours à l'hôtel des Invalides. Après un conseil des ministres ce matin à l'Élysée consacré à la rentrée scolaire, le Premier ministre et son équipe au complet se retrouvent pour évoquer notamment les cyberattaques qui ont visé les services de l'État ces derniers mois. Le gouvernement doit aussi travailler sur la préparation du prochain budget, le projet de loi de finances 2027 qui sera présenté dans un mois, le 30 septembre. Et à la veille de celle des enfants, ce sont les enseignants qui font leur rentrée ce lundi. Ils sont plus de 850 000 à avoir repris ce matin, rentrée perturbée notamment dans les académies de Nantes et celle de Toulouse. Après le piratage qui a visé le ministère de l'Éducation nationale fin juillet, des logiciels, des messageries et des applications restent inaccessibles. Le retour à la normale pourrait prendre encore près de 2 semaines. Dans l'actu également, Emmanuel Macron est en Suède aujourd'hui pour renforcer la coopération militaire avec la France. Le chef de l'État doit finaliser l'accord avec le Premier ministre suédois pour la vente de 4 frégates françaises. La première sera livrée d'ici 2030. Contrat à plus de 4 milliards d'euros dans un contexte de menace russe sur l'Europe. Emmanuel Macron doit ensuite se rendre aux Pays-Bas demain puis au Royaume-Uni mercredi. La reprise des bombardements américains sur l'Iran. Les États-Unis ont annoncé frapper l'île iranienne de Larak dans le détroit d'Ormuz. Le régime iranien a répliqué, assurant avoir visé des bases américaines, notamment en Jordanie et au Qatar. Les Émirats arabes unis indiquent avoir été visés par un drone venu

D'Iran, une attaque fermement condamnée par le ministère des Affaires étrangères émirati qui dénonce ce matin une escalade dangereuse. Et puis du tennis avec la suite du premier tour à l'US Open. On suivra les deux Français en forme du moment. Arthur Fils opposé en fin d'après-midi à Stefanos Tsitsipas et Diane Paris contre Victoria Golubic après son titre à Monterrey ce week-end. On a déjà eu une première grosse sensation la nuit dernière à New York, l'élimination de Novak Djokovic dès son entrée en lice. C'est la fin de ce flash. Bonne journée.

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2: Bonjour à toutes, bonjour à tous. Après un été marqué par des incendies d'une ampleur historique, les pompiers annoncent une grève pour cette rentrée. Une intersyndicale qui rassemble 9 syndicats annonce déposer un préavis à partir du 8 septembre et jusqu'au 20 octobre, alors que le gouvernement doit présenter un texte de modernisation de la sécurité civile. Au cœur de leurs revendications, le renforcement des moyens budgétaires, humains et matériels. Une manifestation nationale a déjà été annoncée pour le 29 septembre à Paris. Les aides sur les carburants devraient être prolongées. C'est l'annonce ce matin de la porte-parole du gouvernement Maud Bréjon dans un contexte de reprise des tensions entre les États-Unis et l'Iran. Ces aides financières concernent les entreprises les plus touchées par les hausses des prix de l'essence, comme les routiers, les agriculteurs et les pêcheurs. Le gouvernement fait le point aujourd'hui sur le budget 2027. Sébastien Lecornu, le Premier ministre, et l'ensemble de son équipe sont réunis à huis clos pour évoquer les derniers arbitrages sur les finances, mais aussi pour discuter des récentes cyberattaques. Le séminaire gouvernemental se tient justement au secrétariat général de la Défense et de la Sécurité nationale aux Invalides à Paris. Et avant cela, c'était le Conseil des ministres à l'Élysée, consacré à la rentrée scolaire. Elle aura lieu demain pour 11 millions d'élèves et pour plus d'un million de personnels. Le ministre de l'Éducation promet que les absences de professeurs seront marginales cette année. Édouard Geffray assure aussi que tout est fait pour protéger les mineurs au sein de l'institution scolaire. Au Népal, plus de 900 morts et 4200 disparus après les crues dévastatrices la semaine dernière, selon le dernier bilan des autorités. Les opérations de recherche se poursuivent. Au moins 4 Français restent portés disparus. Et puis la plus célèbre des influenceuses françaises remplit l'Accor Arena ce soir. Léna Situation termine sur scène à la 10e édition de ses vlogs d'août, ces petits formats vidéo qu'elle diffuse sur les réseaux depuis 2017. Les 20 000 places pour ce show baptisé « Celui où ils se disent au revoir » s'étaient vendues en moins d'une heure au début du mois. C'est la fin de ce flash. Bon début d'après-midi.

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On passe à un dernier titre des années 60 pour la route. Excellent après-midi à tous, à l'écoute de Radio Bellevue, et rendez-vous demain pour le meilleur des années 80.

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port du voile dans l'espace public. C'est ce qu'avance le président du RN en cas de victoire à l'élection présidentielle de 2027. Jordan Bardella assure aujourd'hui qu'un débat de société est nécessaire sur ce sujet, alors que l'interdiction du voile est avancée par certains membres de son parti ces derniers jours. Sur le réseau X, Jean-Luc Mélenchon a lui dénoncé une proposition ignoble. Il y aura une réponse, assure Donald Trump. Le président des États-Unis indique vouloir riposter et frapper fort après les attaques iraniennes qui ont visé des cibles américaines au Moyen-Orient. L'Iran évoquait de son côté de la légitime défense suite à la reprise des bombardements américains dans le détroit d'Ormuz. Un regain de tension depuis hier soir. Le Quai d'Orsay appelle l'ensemble des parties à ne pas provoquer une nouvelle escalade militaire. Du tennis pour finir avec les débuts d'Arthur Fils à l'US Open. Le Français tête de série numéro 10 après son premier titre de Masters 1000 il y a un peu plus d'une semaine joue son premier tour à New York. C'est contre le grec Stefanos Tsitsipas. On suivra aussi dans la soirée l'entrée en lice de Diane Paris, la française tout juste titrée à Monterrey. Voilà pour l'info. Bonne fin d'après-midi.

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3: Bonsoir à toutes et tous. C'est l'un des nombreux changements de ce 1er septembre. La durée des arrêts de travail sera désormais plafonnée. Une première prescription ne pourra pas dépasser un mois et chaque renouvellement ne pourra être supérieur à deux mois. Objectif affiché par le gouvernement.

fin de l'open bar pour les arrêts maladie. Le candidat Horizon en déplacement aujourd'hui à la foire de Châlons en Champagne. Il a déclaré vouloir développer le stockage de l'eau pour, dit-il, sauver l'agriculture française. Le gouvernement rassemblé toute la journée pour préparer le prochain budget. Le Premier ministre Sébastien Lecornu a réuni ses ministres afin de travailler sur le projet de loi de finances. Ce séminaire gouvernemental a aussi permis de faire le point sur les cyberattaques qui ont visé récemment les services de l'État. Et conséquence du piratage de l'éducation nationale fin juillet. La rentrée demain s'annonce perturbée dans deux académies, celle de Nantes et de Toulouse. Des logiciels, des messageries et des applications restent encore inaccessibles. Et puis le foot, et Lionel Messi ne portera plus le maillot argentin. Il annonce dans une vidéo sur Instagram qu'il prend sa retraite internationale après avoir joué cet été sa 6e Coupe du Monde et perdu en finale contre l'Espagne. Lionel Messi, 39 ans, compte 207 sélections avec l'Albi Céleste. Bonne fin de journée. Thank you.

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Les annonces des manifestations, c'est tout de suite sur Radio Bellevue. Vous avez envie de bouger, de vous engager ou de dénicher une nouvelle activité pour la rentrée? Rendez-vous le samedi 5 septembre pour la fête des associations margaritaines. De 14h à 18h, venez échanger avec les acteurs locaux du sport, de la culture, de la solidarité et de l'environnement. C'est le moment parfait pour découvrir la richesse de la vie associative du secteur. Et dès 18h, la journée se poursuit en musique avec une grande guinguette conviviale jusqu'à 23h. Vous êtes à la recherche d'une activité sportive, culturelle ou créative pour la rentrée? Ne manquez pas le forum des associations de Bandes-Lavelines. Pour cela, rendez-vous samedi 5 septembre de 14h à 17h à la salle des sports. À découvrir sport de raquettes, arts martiaux, théâtre, loisirs ou ateliers créatifs. Venez rencontrer les bénévoles passionnés du territoire et faire votre choix pour l'année. Pour prolonger l'échange en toute convivialité, un coin café goûté vous sera offert sur place. Plus d'informations au 07 81 57 17 98. Vous êtes à la recherche d'une activité à faire à Saint-Dié pour la rentrée. Ne manquez pas la fête des sports et des associations qui aura lieu samedi 5 septembre de 11h à 18h. Les acteurs locaux se mobilisent toute la journée pour vous faire découvrir leurs disciplines et leurs projets dans une ambiance conviviale. Attention au changement de cadre cette année. En raison de travaux sur la piste d'athlétisme, le rendez-vous est donné au parc Jean Mansuy. Venez échanger, tester et trouver votre passion. L'événement est entièrement gratuit et ouvert à tous. Et si vous profitiez de votre mercredi après-midi pour faire une bonne action? La boutique de la Croix-Rouge à Provenchères-sur-Fave est ouverte tous les mercredis de 13h30 à 15h30. Elle se situe juste derrière l'ancienne poste. C'est l'endroit idéal pour trouver des vêtements pour toute la famille, des chaussures, de la déco de seconde main, des livres ou encore des jouets. En plus de faire une bonne affaire, sachez que l'équipe réceptionne également vos dons sur place pour leur offrir une nouvelle vie. C'est bon pour la planète, pour votre budget et pour l'entraide locale. On compte sur vous. Vous pourrez donner votre sang mardi à l'espace François Mitterrand de Saint-Dié de 9h à 13h et de 15h30 à 19h30. 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

Bonsoir à tous. Heureuse d'avoir passé cette heure en votre compagnie. Je vous laisse avec l'émission Musette et Havresac. Bonne écoute à vous.

Eh bien, bonsoir à toutes et bonsoir à tous. Bienvenue sur le 102 FM Radio Bellevue, en compagnie de Pierrette pour l'émission Musette et Havresac. Tout de suite, on écoute. Samedi soir, c'est la fiesta.

Mon bout de France, c'est ce qu'on vient d'écouter, c'était Gérard Gouni. Maintenant, Jean-Marc Nancel nous emmène à Séville parce qu'il est en fête.

C'était la goulande du pauvre Jean d'Émile Prudhomme. Jean-Georges nous dit, joue-nous encore de l'accordéon. Eh bien, on est là jusqu'à 22h30.

Et c'est sur l'enfant et le vélo de Pascal Loubersac que je termine cette émission, que je vous souhaite une très bonne nuit et de beaux rêves. Et à la semaine prochaine.

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